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Alouette, alouette, alouette, petite alouette. Hey, attention là. Vous pourriez faire mal à quelqu'un, monsieur Poussicat. Poussicat, au secours, le Poussicat. Le Poussicat, au secours du Poussicat.